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Bonjour à tous, la bise aux ânes pour leur fête ce 26 juillet et on salue aussi les Joachim. Anne adore tout planifier, n'aime pas le désordre, elle ne fait jamais rien au hasard car elle a toujours un but bien précis. Elle a tendance à imposer ses idées vu qu'elle croit qu'elle a toujours raison. Si Anne était chef d'entreprise, elle serait exigeante et autoritaire. Anne ne supporte pas l'indifférence et se met en colère quand on l'ignore. Passons aux grands événements de ce 26 juillet. 1925, création des chambres de métiers en France. 1963, un tremblement de terre en Yougoslavie fait 1100 morts. 1996, attentat à la bombe dans le parc du centenaire des JO à Atlanta, bilan 2 morts et 111 blessés. 2005, c'est la sortie en salle du film d'Harry Potter et le prince de sang mêlé. 2008, pour la première fois au monde, une greffe de deux bras complets a été réalisée à Munich sur un Allemand de 54 ans, blessé dans un accident de travail. On ne va pas refermer cette éphéméride sans oublier le dicton du jour de Sainte-Anne à Saint-Laurent, plante d'érave en tout temps. Vous avez jusqu'au 10 août. Excellent 26 juillet, à demain.

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2: Bonjour à tous, l'horoscope de ce dimanche, on débute avec les béliers. Vous avez envie de vous bouger, cette énergie nouvelle vous pousse vers l'action. Les taureaux, vous êtes nostalgiques actuellement, un rien vous préoccupe, secouez-vous un peu. Les gémeaux, vous écoutez vraiment les autres ce week-end, vos conversations sont sincères et touchantes. Les cancers, vous serez très entourés en ce dimanche et ça vous fait du bien. Lion, vous êtes généreux de votre temps et de votre cœur, tout le monde s'en aperçoit. Les vierges, vous voyez clair en vous sans vous juger trop durement, c'est une belle lucidité. Les balances, vous manquez d'entrain, les indécisions vous paralysent, choisissez sans vous torturer. Les scorpions, vous êtes magnétiques actuellement, les scorpions, votre présence illumine tout autour, les gens ne peuvent pas vous ignorer. Les sagittaires, vous rêvez de nouvelles aventures, l'horizon vous appelle doucement. Les capricornes, vous avez trouvé votre rythme, tout s'écoule naturellement en ce dimanche, tout est parfait. Les verseaux, vous surprenez tout le monde par votre originalité, vos idées font sensation. Les poissons, pour terminer, vous rêvassez trop, les pieds ne touchent plus terre, un peu de réalité, vous ferez le plus grand bien. Avec tout ça, très belle journée, un très bon dimanche.
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bonjour à tous. La bise aux Anne pour leur fête ce 26 juillet et on salue aussi les Joachim. Anne adore tout planifier, n'aime pas le désordre. Elle ne fait jamais rien au hasard car elle a toujours un but bien précis. Elle a tendance à imposer ses idées vu qu'elle croit qu'elle a toujours raison. Si Anne était chef d'entreprise, elle serait exigeante et autoritaire. Anne ne supporte pas l'impression.

L'indifférence, c'est se mettre en colère quand on l'ignore. Passons aux grands événements de ce 26 juillet 1925, création des chambres de métiers en France. 1963, un tremblement de terre en Yougoslavie fait 1100 morts. 1996, attentat à la bombe dans le parc du centenaire des JO à Atlanta, bilan 2 morts et 111 blessés. 2005, c'est la sortie en salle du film d'Harry Potter et le prince de sang-mêlé. 2008, pour la première fois au monde, une grève de deux bras complets a été réalisé à Munich sur un Allemand de 54 ans, blessé dans un accident de travail. On ne va pas refermer cette éphémérite sans oublier le dicton du jour de Sainte-Anne à Saint-Laurent, plante des raves en tout temps. Vous avez jusqu'au 10 août. Excellent 26 juillet, à demain.

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2: Bonjour à tous, l'horoscope de ce dimanche, on débute avec les béliers. Vous avez envie de vous bouger, cette énergie nouvelle vous pousse vers l'action. Les taureaux, vous êtes nostalgiques actuellement, un rien vous préoccupe, secouez-vous un peu. Les gémeaux, vous écoutez vraiment les autres ce week-end, vos conversations sont sincères et touchantes. Les cancers, vous serez très entourés en ce dimanche et ça vous fait du bien. Lion, vous êtes généreux de votre ton et de votre cœur, tout le monde s'en aperçoit. Les vierges, vous voyez clair en vous sans vous juger trop durement, c'est une belle lucidité. Les balances, vous manquez d'entrain, les indécisions vous paralysent, choisissez sans vous torturer. Les scorpions, vous êtes magnétiques actuellement, les scorpions, votre présence illumine tout autour, les gens ne peuvent pas vous ignorer. Les sagittaires, vous rêvez de nouvelles aventures, l'horizon vous appelle doucement. Les capricornes, vous avez trouvé votre rythme, tout s'écoule naturellement en ce dimanche, tout est parfait. Les Verseaux, vous surprenez tout le monde par votre originalité. Vos idées font sensation. Les poissons, pour terminer, vous rêvassez trop. Les pieds ne touchent plus terre. Un peu de réalité, vous ferez le plus grand bien. Avec tout ça, très belle journée, un très bon dimanche.
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Bonjour à tous, la bise aux ânes pour leur fête ce 26 juillet et on salue aussi les Joachim. Anne adore tout planifier, n'aime pas le désordre, elle ne fait jamais rien au hasard car elle a toujours un but bien précis. Elle a tendance à imposer ses idées vu qu'elle croit qu'elle a toujours raison. Si Anne était chef d'entreprise, elle serait exigeante et autoritaire. Anne ne supporte pas l'indifférence et se met en colère quand on l'ignore. Passons aux grands événements de ce 26 juillet 1925, création des chambres de métiers en France. 1963, un tremblement de terre en Yougoslavie fait 1100 morts. 1996, attentat à la bombe dans le parc du centenaire des JO à Atlanta, bilan 2 morts et 111 blessés. 2005, c'est la sortie en salle du film d'Harry Potter et le prince de sang mêlé. 2008, pour la première fois au monde, une greffe de deux bras complets a été réalisée à Munich sur un Allemand de 54 ans, blessé dans un accident de travail. On ne va pas refermer cette éphémérite sans oublier le dicton du jour de Sainte-Anne à Saint-Laurent, plante des raves en tout temps. Vous avez jusqu'au 10.

0: août. Excellent 26 juillet, à demain.
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2: Bonjour à tous, l'horoscope de ce dimanche, on débute avec les béliers. Vous avez envie de vous bouger, cette énergie nouvelle vous pousse vers l'action. Les taureaux, vous êtes nostalgiques actuellement, un rien vous préoccupe, secouez-vous un peu. Les gémeaux, vous écoutez vraiment les autres ce week-end, vos conversations sont sincères et touchantes. Les cancers, vous serez très entourés en ce dimanche et ça vous fait du bien. Lion, vous êtes généreux de votre temps et de votre cœur, tout le monde s'en aperçoit. Les vierges, vous voyez clair en vous sans vous juger trop durement, c'est une belle lucidité. Les balances, vous manquez d'entrain, les indécisions vous paralysent, choisissez sans vous torturer. Les scorpions, vous êtes magnétiques actuellement, les scorpions, votre présence illumine tout autour, les gens ne peuvent pas vous ignorer. Les sagittaires, vous rêvez de nouvelles aventures, l'horizon vous appelle doucement. Les capricornes, vous avez trouvé votre rythme, tout s'écoule naturellement en ce dimanche, tout est parfait. Les verseaux, vous surprenez tout le monde par votre originalité, vos idées font sensation. Les poissons, pour terminer, vous rêvassez trop, les pieds ne touchent plus terre, un peu de réalité, vous ferez le plus grand bien. Avec tout ça, très belle journée, un très bon dimanche.

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0: Bonjour à tous, la bise aux Anne pour leur fête ce 26 juillet et on salue aussi les Joachim. Anne adore tout planifier, n'aime pas le désordre, elle ne fait jamais rien au hasard car elle a toujours un but bien précis. Elle a tendance à imposer ses idées vu qu'elle croit qu'elle a toujours raison. Si Anne était chef d'entreprise, elle serait exigeante et autoritaire. Anne ne supporte pas l'indifférence et se met en colère quand on l'ignore. Passons aux grands événements de ce 26 juillet 1925, création des chambres de métiers en France. 1963, un tremblement de terre en Yougoslavie fait 1100 morts. 1996, attentat à la bombe dans le parc du centenaire des JO à Atlanta, bilan 2 morts et 111 blessés. 2005, c'est la sortie en salle du film d'Harry Potter et le prince de Sang-Mêlé. 2008, pour la première fois au monde, une greffe de deux bras complets a été réalisée à Munich sur un Allemand de 54 ans, blessé dans un accident de travail. On ne va pas refermer cette éphémérite sans oublier le dicton du jour de Sainte-Anne à Saint-Laurent, plante des raves en tout temps. Vous avez jusqu'au 10 août. Excellent 26 juillet, à demain.
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2: Maintenant, Eiffel, Lou, L, O, U, T. C'est inexact. Essaie encore une fois. L, O, U, T. Réponse exacte.
3: Elle a été créée en 1978 par un ingénieur de Texas Instruments. C'est la fameuse dictée magique. Elle deviendra au cours des années 80 un objet culte pour les enfants qui auront le plaisir de la découvrir au pied de leur sapin de Noël. Cet extraordinaire engin parlant est destiné à faciliter l'apprentissage de l'orthographe. Le vocabulaire qu'elle a dans ses tripes a été sélectionné par le légendaire maître Capello des fameux jeux de 20 heures. On aura l'occasion d'en reparler. Il fallait épeler le mot avec la bonne orthographe qui sortait de son petit haut-parleur sans se tromper. Et c'était très amusant. La dictée magique a rencontré un énorme succès au début des années 80, et Texas Instruments a surfé ainsi sur la vague de la connaissance en sortant d'autres jeux après la super dictée magique qui était bleue, ou encore le livre magique, une sorte de mini-ordinateur qui apprenait les sons de la vie aux enfants comme les cris des animaux. Il y avait aussi la même chose pour les mathématiques. Voilà, et grâce à dictée magique, moi maintenant, je ne mets plus que deux M à pommier.
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1: Maintenant, Eiffel, Lou, L, O, U, T. C'est inexact. Essaie encore une fois. L, O, U, T. Réponse exacte.
2: Elle a été créée en 1978 par un ingénieur de Texas Instruments. C'est la fameuse dictée magique. Elle deviendra au cours des années 80 un objet culte pour les enfants qui auront le plaisir de la découvrir au pied de leur sapin de Noël. Cet extraordinaire engin parlant est destiné à faciliter l'apprentissage de l'orthographe. Le vocabulaire qu'elle a dans ses tripes a été sélectionné par le légendaire maître Capello des fameux jeux de 20 heures. On aura l'occasion d'en reparler. Il fallait épeler le mot avec la bonne orthographe qui sortait de son petit haut-parleur sans se tromper. Et c'était très amusant. La dictée magique a rencontré un énorme succès au début des années 80 et Texas Instruments a surfé ainsi sur la vague de la connaissance en sortant d'autres jeux après la super dictée magique qui était bleue ou encore le livre magique, une sorte de mini ordinateur qui apprenait les sons de la vie aux enfants comme les cris des animaux. Il y avait aussi la même chose pour les mathématiques. Voilà, et grâce à dictée magique, moi maintenant je ne mets plus que 2 M à pommier.
0: À bientôt pour une nouvelle édition de Chronique 80.

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2: Le classement suite avec Angèle et Justice dans un instant. Pas de changement pour What You Want qui reste 11e. Et Auria qui progresse d'une petite place cette semaine avec Soirée Mondaine. Elle est numéro 12.
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4: C'est le hit des auditeurs et la suite du classement avec Jérémy Frérot à la place numéro 9 et Bruno Mars qui gagne 2 points cette semaine. Il est 10e avec I Just Might.
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2: C'est le hit des auditeurs, on saura tout à l'heure évidemment si Tame Impala est toujours numéro 1 de ce classement. La suite d'abord avec Naika, One Track Mind reste 6ème et Temper City Self Aware numéro 7. C'est deux places de perdu par rapport à il y a 8 jours.
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2: C'est le hit des auditeurs. Vous votez sur le hitdesauditeurs.com pour le classement de la semaine prochaine. On enchaîne avec Mauvais Joe dans un instant à la place numéro 3, Alex Warren numéro 4 et Sound of Legend numéro 5. San Francisco perd deux places cette semaine.
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1: C'est la fin de ce Hit des auditeurs et Tame Impala perd une place et se retrouve deuxième après 6 semaines en tête de classement. On a donc un nouveau numéro 1 qu'on écoute dans un instant, Shakira et Burna Boy. Pour la première semaine, numéro 1 avec Die Die. Et on se retrouve évidemment dans une semaine pour un nouveau Hit des auditeurs. Salut.
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1: Salut, bienvenue dans ce nouveau hit des auditeurs. Cette semaine, 5 entrées dans ce classement. La première arrive dans un instant avec Taylor Swift. D'abord à la place numéro 30, voici Julien Lib et Ota. Dis-moi où, ils perdent 7 places.
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3: Le 24 et à la place numéro 25. En 25e place, c'est Mauvais Joe qui arrive avec Maladie dans ce hit des auditeurs.
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3: Le hit des auditeurs, suite avec dans un instant Offenbach et Star Sailor, Fort to the Floor. Ils perdent 2 places, ils sont 16e. Mais d'abord, voici Taïk, Girlfriend, qui progresse de 5 places cette semaine, numéro 17.
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1: C'est le hit des auditeurs, une chute pour Gims qui perd 9 places cette semaine avec Soleil. On l'écoute dans un instant à la place numéro 13. D'abord, voici Bébé Rexha et ça ne bouge pas pour elle. New Religion reste 15e.
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2: Le classement suite avec Angèle et Justice dans un instant. Pas de changement pour What You Want qui reste 11e. Et Oria qui progresse d'une petite place cette semaine avec Soirée Mondaine. Elle est numéro 12.
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2: C'est le hit des auditeurs et la suite du classement avec Jérémy Frérot à la place numéro 9 et Bruno Mars qui gagne 2 points cette semaine. Il est 10e avec I Just Might.
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1: C'est le hit des auditeurs, on saura tout à l'heure évidemment si Tame Impala est toujours numéro 1 de ce classement. La suite d'abord avec Naika, One Track Mind reste 6ème et Temper City Self Aware numéro 7, c'est deux places de perdu par rapport à il y a 8 jours.
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2: C'est le hit des auditeurs. Vous votez sur le hitdesauditeurs.com pour le classement de la semaine prochaine. On enchaîne avec Mauvais Joe dans un instant à la place numéro 3, Alex Warren numéro 4 et Sound of Legend numéro 5. San Francisco perd deux places cette semaine.
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2: C'est la fin de ce hit des auditeurs et Tame Impala perd une place et se retrouve deuxième après 6 semaines en tête de classement. On a donc un nouveau numéro 1 qu'on écoute dans un instant, Shakira et Burna Boy. Pour la première semaine, numéro 1 avec Die Die. Et on se retrouve évidemment dans une semaine pour un nouveau hit des auditeurs. Salut.
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Vous écoutez Sun FM, il est 19h. Bonsoir à vous. C'est DJ Yankee avec vous à La Réunion sur Neo FM. 20h-21h. Et sur Sun FM à Mayotte, 19h-20h. Et c'est pour FFF, Flashback Funk Forever. Votre émission de funk préférée sur votre radio préférée. Bonsoir à tous, merci de votre fidélité. 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Et je vous rappelle, FFF, c'est Flashback Funk Forever. C'est tous les dimanches sur votre radio préférée. C'est en vinyle. C'est de l'analogique. C'est pas du numérique. Normal, si de temps en temps vous en entendez quelques craquements, ce sont les craquements du vinyle. C'est pas votre radio qui est mal réglée. Très bon dimanche soir, Funky Music. Et pour commencer la programmation musicale de ce soir, voici Delegation avec It's Your Town. Excellent dimanche soir, Funky Music.

La meilleure de la fin, qu'on vous le rappelle, c'est tous les dimanches sur votre radio préférée, que ce soit Neo FM ou Sun FM. C'est avec DJ Yankee, c'est tous les dimanches. Et c'est FFF, Flashback Funk Forever. Juste avant, c'était Steve Harrington avec Feel Surreal. À l'instant, c'est Keep Worth and Turner pour Thinking About Your Love sur votre radio préférée. Excellent dimanche soir, Funky.

La meilleure de la funk sur votre radio préférée tous les dimanches. 20h-21h à La Réunion, 19h-20h sur Mayotte. The Man All Pose avec Climax à l'instant sur votre radio préférée. Et à suivre The Midnight Star. Avec Midas.

La meilleure de la funk. Le tout en vinyle. Mixé par votre serviteur DJ Yankee. Juste avant, c'était les SOS Band. Avec Can't Get Enough. Et pour terminer la programmation musicale de ce soir, c'est The OJs. Avec Put Your Heads Together sur votre radio préférée. Et que ce soit Neo FM ou Sun FM. Voilà, c'est terminé pour ce soir. 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Disponible sur smartphone ou Android via l'appli Neo FM. Également disponible en DAB+ de Saint-André jusqu'à Saint-Pierre. FFL, c'est également sur Sun FM du côté de Mayotte. Pour cela, il y a trois fréquences, le 97.8, le 94.1 et le 102 MHz. Disponible également sur le www.sunfm.yt. C'est fini pour ce soir. Je vous donne rendez-vous la semaine prochaine. Passez une excellente semaine sur votre radio préférée. C'était FFF Flashback Funk Forever, le meilleur de la funk. Bonne semaine et d'ici là, rappelez-vous que la funk soit avec vous. Yeah.

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